Oui, on a un vachement pour Lyon. Oui, j'en ai un pour le cul. Là, il faut le cul.